Mais bon Dieu, levez-moi pour adorer le Seigneur. À gloire, lui-même seul mérité. Il est tiré dans le monde, lui-même dans la vie comme une sauvée. Chantez-nous, lui. Amen. Alléluia. Pourquoi dis-vous du côté de moi? Où va comprendre, moi t'es fait pour mes biens. Moi t'amener, t'empêcher, moi mon Dieu.

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merci, merci, merci, merci, merci. Vos applaudissements me disent beaucoup de choses. Je suis sûr que vous l'aviez aimé. J'ai une nouvelle chanson à chanter pour vous ce soir. Elle a pour titre Haïti 2004. Est-ce que vous voulez chanter avec moi? Chantons ensemble. Chantons ensemble. Haïti 2004.

Chantez la veille, 186 français. Béni nom, 286. Amen. Alléluia. Amen.

0: Concentrez-vous.
1: Pour toi, chrétien, le jour attend de chaque.

C'est le matin du Père. C'est le matin.

nous font du descendre. 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

Amen. Fais-en quelque chose. Abat douce pour lui. Il prend toute souffrance pour le capable d'une fois douce aujourd'hui. Amen.

0: fait quelques minutes de réflexion. Pensez à tout ce que fait le Seigneur. Pensez à tout ce que fait. Malgré ça, il t'aime encore. Il t'aime encore.
1: Vous dites, loué Jésus sous la croix.

qui a cru à ce qui nous était annoncé, qui a reconnu le bras de l'Éternel. Il s'est élevé devant lui comme une faible plante, comme un rejeton qui sort d'une terre desséchée. Il n'avait ni beauté, ni éclat pour attirer nos regards. Son aspect n'avait rien pour nous plaire. Méprisé et abandonné des hommes, homme de douleur et habitué à la souffrance, semblable à celui dont on détourne le visage. Nous l'avons dédaigné, nous n'avons fait lui aucun cas. Cependant, ce sont nos souffrances qu'il a portées, c'est de nos douleurs qu'il s'est chargé, et nous l'avons considéré comme puni, frappé de Dieu et humilié. Mais il était blessé pour nos péchés, brisé pour nos iniquités. Le châtiment qui nous donne la paix est tombé sur lui.

par ces meurtrissures que nous sommes guéris. Nous étions tous errants comme des brebis. Chacun suivait sa propre voie. Et l'Éternel a fait retomber sur lui l'iniquité de nous tous. Il a été maltraité et opprimé. Il n'a point ouvert la bouche, semblable à un agneau qu'on mène à la boucherie. À une brebis muette devant ceux qui l'attendent, il n'a pas ouvert la bouche. Il a été enlevé par l'angoisse et le châtiment. Et parmi ceux de sa génération, qui a cru qu'il était retranché de la terre des vivants et frappé pour les péchés de mon peuple? On a mis son sépulcre parmi les méchants, son tombeau avec le riche, quoiqu'il n'eût point commis de violence et qu'il n'y eût point de fraude dans sa bouche. Il a plu à l'Éternel de le briser par la souffrance, après avoir livré sa vie en sacrifice pour le péché. Il verra une postérité et prolongera ses jours, et l'œuvre de l'Éternel prospérera entre ses mains. À cause du travail de son âme, il rassasira ses regards. Par sa connaissance, mon serviteur juste justifiera beaucoup d'hommes. Il se chargera de leurs iniquités. C'est pourquoi je donnerai sa part avec les grands. Il partagera le butin avec les puissants, parce qu'il s'est livré lui-même à la mort et qu'il a été mis au nombre des malfaiteurs, parce qu'il a porté les péchés de beaucoup d'hommes et qu'il a intercédé pour les coupables. Amen. Dieu de puissant, Dieu de miséricorde, Dieu de grâce. Moi t'aimais de grand cœur. Amen. Levez mes mains à demi. Amen. Moi t'aimais. Dis ça, cœur.

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0: Aleluia, aleluia, aleluia.
1: Et fais mes ordres, merci d'escouler l'évangile.
0: Merci Seigneur,
1: merci Seigneur,
0: merci Seigneur.
1: Dis-moi Dieu, merci.

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la Jérusalem. Faut-il le remettre en relève Jérusalem, en saluer. La nouvelle Jérusalem, la cité de Dieu, construite par la main de Dieu. Jérusalem.

mer. 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
1: On aime bien, on aime bien, on continue à vous me sentir béni. Après, bon Dieu, à vous.

0: bénis.
1: Amen.
0: La cité chérie. 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Amen. 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Qu'on aime bien, mais je continue à voir, je suis béni. Après, bonjour à vous.

Amen. 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Amen. 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La cité de Dieu. Là, il n'y aura plus de pleurs, ni de deuil, ni de larmes.

Cherchez le moins. Amen, amen, amen. Gardez le son noir, frère. Merci. Amen, amen, amen. Connais-tu? Connais-tu cette cité? La cité 250 français. L'Est.

Seigneur, que ce soit la joie, Seigneur. Chacun qui va nous aider.

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bon Dieu a fait ça. C'est penser à son cœur. C'est

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Éternel, Dieu des vengeances, parais pour notre nation. Lève-toi, juge de la terre.

l'Éternel, ils écrasent ton peuple, ils oppriment ton héritage. Ils égorgent la veuve et l'étranger, ils assassinent les orphelins. Et ils disent, l'Éternel ne regarde pas, le Dieu de Jacob ne fait pas attention. Prenez-y garde, homme stupide, insensé, quand serez-vous sage? Celui qui a planté l'oreille, n'entendait-il pas? Celui qui a formé l'œil, ne verrait-il pas? Celui qui chasse.

est-ce que l'église a chanté ça ensemble avec nous? Relèchez, sinon. Ensemble avec nous.

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3: Que la paix et la grâce de Dieu soient avec vous tous. Je dis le Seigneur merci parce que nous trouvons là encore pour voir nous et pour nous parler de Dieu, pour nous laisser la Bible ouverte devant nous, pour nous dire un peu de Dieu. Parlons un peu de Dieu. Je vous invite à ouvrir la Bible avec nous dans 2 Chroniques, chapitre 29. 2 Chroniques, chapitre 29. Dans 2 Chroniques, chapitre 29, mais ça nous dit. Ézéchias devint roi à l'âge de 25 ans. Il régna 29 ans à Jérusalem. Sa mère s'appelait Abija, fille de Zacharie. Il fit ce qui est droit aux yeux de l'Éternel entièrement comme avait fait David de son père. La première année de son règne, au premier mois, il ouvrit les portes de la maison de l'Éternel. Il les répara. Il fit venir les sacrificateurs, les lévites, qui assemblaient dans la place orientale. Il leur dit, écoutez-moi, lévites. Maintenant, sanctifiez-vous. Sanctifiez la maison de l'Éternel, le Dieu de vos pères. Et mettez ce qui est impur hors du sanctuaire. Car nos pères ont péché, ils ont fait ce qui est mal aux yeux de l'Éternel notre Dieu, ils l'ont abandonné, ils ont détourné le regard du tabernacle de l'Éternel, ils ont tourné le dos. Ils ont même fermé les portes du portique et éteint les lampes. Ils n'ont offert au Dieu d'Israël ni parfum, ni holocauste dans le sanctuaire. Aussi, la colère de l'Éternel a-t-elle été sur Juda et sur Jérusalem? Il les a livrés au trouble, à la désolation, à la moquerie comme vous le voyez de vos yeux. Et voici à cause de cela, nos pères ont tombé par épée. Et nos filles, nos femmes, nos filles sont en captivité. J'ai donc l'intention de faire alliance avec l'Éternel, le Dieu d'Israël, pour que son ardente colère se détourne de lui. Maintenant, mes fils, cessez d'être négligents, car vous avez été choisis par l'Éternel et pour vous tenir et servir devant lui, pour être ses serviteurs et pour lui offrir des parfums. Seigneur Dieu, tout puissant, nous prions déjà. Non seulement qu'à ouvrir la bouche et pour nous servir comme instrument dans le nom de Jésus. La paix, bon Dieu, avec l'Évangile. D'après ça, nous connaissons de l'évangile, d'après un petit remarque que bon Dieu fait nous faire. L'évangile sont rad tout fait. Ce n'est pas une toile où vous l'achetez, et vous voyez le camo 10 là, vous voyez le catalogue, vous voyez le deal, mais comment on a les deux poches, mais qui type de coller au besoin, mais qui type de pli au besoin d'un rad. Non, l'évangile tout fait. L'évangile sont question de salle. Sont question de aller décroquer Saz. C'est là l'évangile. En plus, le monde fait l'évangile là selon lui-même. Est-ce que vous voyez? En plus, le monde fait l'évangile là d'après conception pâle, d'après tempérament pâle. Mais il y a l'évangile normal et réel. Lorsqu'on réunit en plus le serviteur qui dit c'est serviteur, oui, serviteur de Dieu. Ou besoin ou est ça y a fait côté au joint. Ou besoin ça y a fait pour identique avec original. Parce que l'op sur l'évangile dans chaque côté, dans chaque l'église, dans chaque leader, ou senti dans chaque leader le bon goût. Chaque leader met un rad livelé sur l'évangile. Et pourtant, l'évangile a en lui-même l'habillé. Mais nous avons un personnage là devant nous qu'on peut comprendre nos bagages, ou même qu'on peut lire. Ou même qu'on peut lire pour lire, ou même qu'on peut lire pour comprendre, ou qu'on peut comprendre là. Qui sont qu'on peut comprendre là? Ou qu'on peut comprendre premièrement les limites dans le texte. Ça veut dire, nous, chaque bon bagage nous a fait, mais avancer plus loin, nous ne sommes pas capables. Il faut admettre. Mais nous ne pouvons pas voulu ça, nous tous. Et c'est la déformation, c'est la infirmité, c'est la mélange là, et c'est la méchanceté à tout. Là, nous tous. Ou quand ouais, dans le passage là, après la désolation de différents rois de Juda, vint Ézéchias qui montait. Et pendant Ézéchias montait, vous capable remarquer Ézéchias fait la différence.
0: Comment fait la différence?
3: Comment fait la différence? Le texte nous dit
0: la première année de son règne.
3: Premier moutel mouté.
0: Qui ça le fait?
3: L'entrée réparer le temple.
0: Changer porte.
3: Changer gond.
0: Charnière.
3: Changer panti.
0: Changer série.
3: Ça me lave le comprendre là. C'est limite.
0: C'est roi.
3: Il pas sacrificateur.
0: Dans mon
3: équilibre,
0: je vais nous prendre tout le bagage pour nous,
3: et nous mourir,
0: nous avons la jeune de Wel.
3: Nous avons la limite de pouvoir, limite ministérielle, limite sacerdotale, limite en tout point de vue.
0: Mais je dis,
3: pour qui ça nous prend toute bagaille pour nous?
0: Nous prend toute bagaille pour nous.
3: Est-ce que c'est sous signe de
0: ce travail-là?
3: Ou est-ce que c'est riche dans la vie riche?
0: Parce que,
3: il y a passage, il y a séparation.
0: Gon blanc qui travaille dans l'usine.
3: Gon pour qui ça employé seulement?
0: Pour l'examiner sans moteur seulement.
3: On blanc qui travaille dans l'usine.
0: Il va y a clé dans même.
3: Il va y a tout une vie.
0: Mais dans la direction par là,
3: pour le prendre sans moteur seulement.
0: Ils vont avancer
3: et dans son moteur,
0: ils vont déterminer
3: qui côté vont frapper,
0: qui côté vont gaspiller,
3: qui côté vont énergie
0: gaspiller
3: dans son moteur.
0: Et dans son moteur seulement,
3: là,
0: tu t'as sous bureau, tu t'as devant tour de contrôle,
3: tu t'as devant tableau,
0: pour prendre son moteur, qui j'ai moteur à frapper, et dans qui direction de l'huile qui a tombé,
3: dans qui direction de gaspillage,
0: dans qui direction de poulet baliné,
3: il faut prendre son moteur.
0: Et on paye le gros l'argent.
3: Parce que le
0: technique avancée.
3: Et ou même capli
0: passage ça,
3: j'ai l'impression qu'on va comprendre
0: les limites,
3: les frontières,
0: sorti Montréal,
3: États-Unis,
0: deux drapeaux.
3: Et non seulement
0: on a
3: sous jambé là,
0: au Canada.
3: L'arrivée de Texas,
0: à 4 heures de temps,
3: sous frontière Mexique.

0: Nous avons établi un principe.
1: Et principe, ça a été
0: établi.
1: Inviolable.
0: Il y a un principe.
1: Que l'orité, c'est dans la limite de bon principe, monsieur.
0: Et jeunes garçons qui
1: acceptent ça.
0: Pas de stabilisant rien.
1: Parce qu'il y a un Dieu
0: qui dirige.
1: Il y a un Dieu au contrôle.
0: L'humanité, la terre,
1: il y a un Dieu qui dirige.
0: Et ça me comprend, et qui trouble tout.
1: C'est le silence de Dieu.
0: Ça trouble moi-même.
1: Parce que quand même on est capable de remarquer quelque situation, on est pour intervention.
0: Et pourtant Dieu fait silence, il comprend dans le mécanisme du silence, c'est le fait que Dieu est d'accord.
1: Là nous faisons quatre éléments dans le silence.
0: Premier élément, c'est l'incompétence.
1: Deuxième élément, c'est l'ignorance.
0: Deux éléments fondamentaux, l'incompétence et l'ignorance.
1: Troisième élément, c'est l'indifférence.
0: Des gens qui connaissent, mais le fait esprit.
1: Et quatrième élément, c'est l'incapacité dans le silence.
0: Comme il t'a dit des mots, mais il n'est pas capable. Il va t'appeler pour aller entrer dans le dossier, ça pour ça vient mal pour lui.
1: Nous avons pris en note les quatre éléments qui à l'intérieur du silence. L'ignorance, l'incompétence, l'incapacité, et qui s'en va. Indifférence,
0: il fait esprit même. Il croise les bras. C'est esprit.
1: Ignorance, il va connaître. Il va connaître le dossier à bien. L'objet fait silence. Là, nous prenons tout élément, ça y est, qui est élément comme toile de fond, nous mettons campé devant mon Dieu. Nous ne pouvons pas qu'à camper, parce que nous avons un Dieu capable. Là, nous prenons les quatre éléments à l'intérieur du silence, et nous mettons campé devant les attributs de Dieu, la personnalité de Dieu, ça Dieu a même. Nous prenons un Dieu omniscient, il connaît toute bagaille. Où elle va ignorer, il sait tout. Là, prend Dieu a de l'omnipotence, il est capable. Son Dieu faire et défaire. L'homme Dieu a dans l'omniprésence, il n'est pas ignorant. Bah, il a qu'à faire devant nous. À partir de ce moment, qu'on a demandé nous pour nous gérer le mécanisme du silence de Dieu. Pour qu'il sache faire silence. Il n'a rien dit. En dépit de tout, il n'a rien dit. Méchant bambouché, il n'est pas dans rien. Méchant ravagé, il n'est pas dans rien. Il a marché sous le doigt, nous, il n'y a pas de rien. Il a coulé dans le genou, il n'y a pas de rien. Il a boué de l'eau dans le genou comme un liquide salé, comme un breuvage. Il n'a rien dit. Il a conduit dans la prison, il n'y a pas de rien. Il a accusé nous injustement, il n'a rien dit. Il a descendu dans les profondeurs, il n'a rien dit. Il y a le mécanisme du silence de Dieu. Nous te disons ça déjà ici. Il y a un homme qui allait en coutant de loin. Et puis il était avec un pasteur qui ont chassé comme tire bête dans la rage. Pasteur a dit le rivet dans la rage. Et puis bête, il s'est là réuni. Il va joindre. C'est pintade. Il y a environ deux pintades comme ça. Mais les mêmes qui ont une zone, non? Son zone qui grisée avec pintade. Premier bagage il fait, il couche à terre, il épouse terrain, et puis il blie quoi la terre, et dans l'intervalle, Pentad a semblé. Pentad a tellement semblé devant gris devant Dieu. Non, mon comprendre pour qui ça, mon Dieu, beaucoup d'années, jusqu'à présent dans le dossier là. Premier bagage m'a dit, je suspecte une identification qu'on a cherché, parce que on a un profond sommeil. 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

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Quelques fois que des bagages bon Dieu voulait tasse la plein. 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Et je m'abdomien, il soit le parler, là on parle on parle on langage dormi, on langage de danger, bon Dieu voulait réveiller chita et renaître. Et avant les mêmes. Est-ce que vous comprenez le dossier? Nous avons étudié le mécanisme du silence de Dieu. Pour qu'il sache jusqu'à présent m'échappe, m'embauché, et puis Dieu n'a rien dit. Pour qu'il sache abuse, il prolonge. Pour qu'il sache méchanceté, il prolonge. Pour qu'il sache souffrance, il prolonge. Jusqu'à ce qu'on monte ses poils ou qu'il résigne comme état de fait. Et alors qu'il y a un Dieu réel, il y a un Dieu capable. Et dans l'ignorance, pas nous, le plus souvent, nous, quand nous voulons, bon Dieu, font intervention d'après nous-mêmes. Mais ça ne se fait pas, il n'est pas un homme, il est Dieu. Et dans mon problème, nous cinq qui avons le même problème, mais bon Dieu fait cinq interventions différentes. Au point de vue maladie, il est malade, bon Dieu voulait l'alcool docteur, il y a la raison de Dieu. Bien malade, bon Dieu voulait le bourrer un médicament. Il y a la raison de Dieu. Et bien malade, bon Dieu voulait à partir de maladie et pour que les hommes reconnaissent qu'il y a un Dieu vivant. Et bon Dieu dit, pingal al kadokte. Mais là, bon Dieu dit, pingal al kadokte. C'est pas nous tous. Et maintenant, on comprend la spécificité de Dieu dans les faits. Des bagailles, bon Dieu, spécifiques. Et il dit tel bagaille, mais pour un tel. Mais ces problèmes, ça nous vient dans l'évangile là. Nous tous voulons le dire, même là, pour nous tous. Et bien, vous, monsieur. Au point de vue physique, nous différents de couleur peau. Pas couleur peau seulement, de type de peau. Il y a deux bagailles dans la peau, oui. Il y a couleur peau, il y a type de peau. Couleur peau, il y a un grimaud, il y a un marabout, il y a un brun, il y a un noir. Mais type de peau, il y a une peau gale, il y a une peau gras, il y a une peau sèche. Mais si il y a toute différence au point de vue de la peau, au point de vue de mentalité, au point de vue de groupe sanguin, monsieur. Mais en nous élargir la situation, pour nous connaître bon Dieu, dans la jeu bon Dieu, il n'est pas obligé d'agir même pour nous tous. Est-ce qu'il n'y a pas tête seule dans la Bible? Il révèle sa parole à Jacob. Et ses lois et ses ordonnances à Israël, il n'a pas agi d'eux même pour toutes les autres nations. Bon Dieu voulait aller tel côté, bon Dieu voulait quelque bagaille faire, mais soit fait ou même, soit dit. Et qui position, qui comportement, qui attitude nous? Ou va l'obliger forcer bon Dieu, ou va l'obliger discuter à bon Dieu, ou va l'obliger plaider, qui soyez? Est-ce qu'on baleine? Il y a une baleine qui a résisté devant chalet. Nous sommes baleines. La nature, mais Dieu son chalet. À mesure que baleine voulait approcher du feu, qui saurait? Ça nous comprend nous son bagage. Des gens nous tellement comprennent nous son bagage, peut-être nous te convertis en vent au monde, nous veut faire le petit monde. Peut-être nous te prier avec au monde, par le biais de prière, nous te guéris, nous voulons prendre comme esclaves, nous voulons gaspiller tout à fait, prendre à fait. Et même on caille pas lâcher Paul vient dire nous ça pour le prêter nous comme en vent pour le ça n'a fait à nous mettre fermé mais c'est pas l'évangile monsieur. Il y a l'évangile équilibré, l'évangile délibéré en quelque sorte. Alors peut-être m'a dit des petits grains de mots là prêcher l'évangile là et puis qu'on a me faire femme et puis pendant me le faire femme non et puis m'a faire femme et puis ça me fait il pas sembler avec l'idéal là. Parce que ça n'a pas fait, il faut nous porter le coller, oui, avec l'idéal là, avec le catalogue là. Parce que il y a des gens qui sont difficiles dans le goût. Ça n'a pas pour faire, c'est le pour faire, oui. Et nous avons saisi ça au jour de la rétribution, au jour de la grande récompense. Donc, pile de travail mettre la pape pour nous. Nous n'avons pas fait pas nous. Nous avons fait activité de l'évangile. Mais l'évangile dans son ensemble, l'évangile réel, vous pouvez remarquer dans les conseils apostoliques. Malgré Pierre qui prend l'évangile là, apôtre Paul prend l'évangile là, il est obligé d'aller à Jérusalem pour arriver dans le conseil apostolique là même, dans la grande assemblée, pour voir si ça a été fait à lui-même. Il faut qu'on va qui semblait, ou pas qu'on va arrêter de faire à partir de vous-même, qui où? Bon principe, bon modalité, bon règlement, bon formule.
C'est tout le problème dans ça, oui, dans l'évangile là. Chaque nègre qui vient, il fait l'évangile là, il y a un maille moulin, chaque nègre a le cuit dans le sens pâle. Ça a coûté sauce poids, légumes. Ça a coûté gros poids de caillettes à revoir. Les bon, ouais, mais est-ce que n'y a pas une façon idéale pour nous cuit? L'évangile, ça, ouais, si elle là, descend dans nous, à part nous, modèle là, le modèle d'Ézéchias. Et si vous continuez à lire dans 2 Chroniques 29, 2 Chroniques 30, 2 Chroniques 31, 2 Chroniques 32, vous voyez l'importance de l'homme respecter le principe. L'homme respecter le principe, soit fait assez ça. Vous n'avez aucun problème en dépit de tout revers qui t'a fini dans ça. Ou doit ou te fait justement ça, ou te bon faire, ou pas te faire propre, ou pas te mettre la donne. Que ce soit sale ta portée, comme répétition, ou doit. Gon gros défenseur, gon gros estomac, cap courir, parce qu'on t'a agi selon les principes. En plus, nous dans l'évangile, là, nous dit, a fait fiasco, il a fait le paio, il a fait selon eux-mêmes. Hier, pendant que je suis dans l'aéroport, et puis j'ai pris un avion qui va le décoller avec, et puis le ciel a révélé, qui ça a révélé l'importance des règles du jeu. Ça important des règles du jeu, j'avais dit. L'étiquette, fais ça, on va faire justement. 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
1: 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Deux visages différents dans la Bible. Ézéchias. Symbole de la fidélité du respect du droit. Ozias, symbole de violation flagrant. Dans 2 Chroniques, chapitre 26, il dit, Ézéchias, Ozias, acclamé comme moi à l'âge de 17 ans. Le texte nous dit, il marchait dans la fidélité pendant 52 ans. Mais au verset 16, Il dit, quand il fut puissant, son cœur s'éleva pour le perdre. 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Dans l'évangile selon Saint Matthieu, chapitre 16, verset 24. 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Vous pouvez me citer un deuxième passage là, c'est Osias. Si vous voulez garder, à partir du verset 5, le texte nous dit, quand il fut puissant, son cœur s'éleva pour le Père. Alors qu'il marchait près de 52 ans dans la fidélité. Mais là, il vient une évolution. Qu'on est allé vivre un pouvoir, il vient sortir pour le déstabiliser, il vient sortir pour le craquer. Pourquoi qu'à Kazan, on ne bagaille là. Il y a une nouvelle vie école pour faire Michel dans le soupe. Son folie chef, il y a même pas Jean chef. Il y a une folie. Il fonctionne à côté de nous. C'est mission. Il faut toujours un képi dans la tête. Il faut toujours un chapeau. Il faut toujours une casquette. Mais nous tellement vieux violer la société. Il y a un bon nec qui a fait ça. Ça, il faut te rejoindre. Il n'y a pas capable. Il y a qui tombe automatique, son soca brique, il prend un matin levé, et puis il fait tête. Il n'y a pas aucune explication d'appel. Mais ça veut dire. Si devant peuple a vision, peuple instruit, il y en a qui cherchent à manger, qui cherchent soulagement. Nous ne pouvons pas marcher d'elle. 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Pas comme c'est folie place, nous gagnons. Et toute place qu'on ne prend pas folie, il y a pour le vomir. Ou bien, il y a qui prend place par folie, il toujours peur. Il y a toujours envie de gommer, il y a toujours envie de gommer, il y a toujours envie de jouer. Il n'y a pas de boulot. Mais les gens qui ont une place idéale, il y a tellement de chita dans la place là. Regardez l'or lire dans, en Genèse, chapitre 13, verset 8-9. Abraham a reçu l'appel de Dieu et tellement conscient d'appel lui. Vin gon litige entre les bergers d'Abraham et les bergers de son neveu. Abraham tellement chita. Et puis 19a, je te prie qu'il n'y ait de dispute entre nous, car nous sommes frères. Le pays n'est-il pas devant nous? Si tu vas à gauche, moi j'irai à droite. Pour nous donner parole comme ça, Paul conscient d'appel lui. Si n'est pas conscient d'appel, là, il faut arrêter où? 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Ou bien l'assemblée, mais tout le monde service assemblée, mais pas pour diriger. 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Un idéal. Par exemple, dès qu'il fait karaté, dès qu'il fait boxe, il y a tellement d'instruction. Il y a une loi pour dire qu'il y a levé main sur le monde. Parce qu'il y a un code de loi. Et il compte tout côté pour teke monde. Parce qu'ils sont pièces. Ou bien pour mettre poussé, il va garder même. Parce qu'il est solide, il est chita. Est-ce que vous comprenez pas? Alors nous-mêmes, nous voulons expliquer, mes chers amis, dans la société pas noire, la société de demain, c'est où pas le paraître là, où faire honnête, faire propre, à part Osias. L'aile finie, qui sont-ils faire? Immédiatement qu'elle vient monter pour faire le perdu, premier geste violent qu'il fait, il monte sur l'autel des parfums avec un sensoir à la main pour le point pour lui. Il sacrificateur qui est contraire à Ézéchias. Ézéchias, c'est Walié, il répare le temple, il répare les portes, et puis il répare la place orientale, et puis il fait appel aux Lévites, des hommes consacrés. Il dit, monsieur, puisque nous-mêmes nous consacrer, viens sanctifier le temple. Moi-même, dans la limite peinture, dans la limite clou, dans la limite la colle ciment, dans la limite céramique, dans la limite persienne. Mais moi-même, pas aucun mouvement sacerdotal m'a entré dans le temple. Et puis les sacrificateurs entrent, et puis ils ont purifié le temple sous le règne d'Ézéchias. Mais qui contraire sous le règne d'Ozias? C'est le monter sous l'autel des parfums avec un encensoir à la main pour aller offrir parfum en tant que sacrificateur, alors que c'est Walié. Et entre le sacrificateur et le roi, pas aucun entente, pas qu'une fusion, mais qu'une traversée, comme tu as dit ça, une transition, mais pas qu'une fusion. Le sacrificateur, il va sembler à roi. Roi son homme politique, sacrificateur son homme sacerdotal. Les bon Dieu qui ont parole pour le dire, ouais, c'est sacrificateur, il baille, dit lui. Les bon Dieu pas dialoguer avec les politiciens. Eh bien, mes chers amis, et si vous voulez suivre ça, au travers toute la Bible, vous n'avez pas aucun dialogue, à aucun politicien. Et tout politicien dit, bon Dieu, c'est pas la vie, on menti. Parce qu'à travers la Bible, tout est intermédiaire. Et maintenant, trois exemples vivants. Premier exemple vivant, il y a le roi Salomon. Qui mal marchait, l'Éternel voyait le prophète à qui Jacotel dit, puisqu'on va marcher sur la trace de David, ton père, m'a chiré le royaume dans la mer. 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Il bat Samuel, il bat Nathan, il bat Gad. Et trois voyants avec trois comportements différents. L'autre prend Samuel, en face David, c'est comme mon papa. L'on voit le David dans le parc bête, il demande David à genoux. Il paternise David, il couvre David de couverture paternelle de prophète Samuel. Tandis que le prophète Nathan, son pédagogue, son professeur, qui vient pour instruire, les David prend Madame Iri, et Nathan, fait tout ton démarre pour expliquer David péché. Et c'est bon Dieu contraint pour dire, dit David péché le faire. Et tandis que le prophète Gad, son homme malais, on est menaçant, l'elle paraît contre David, dans 2 Samuel chapitre 24, verset 24, il dit David, l'Éternel dit, livrez mon côté, et il va le frapper de trois fléaux, de trois malédictions, choisis. David tremblait avec elle cassée, il y a un chef côté là, c'est bon papa au côté là, c'est bon professeur au côté là, il y a un l'État. Dans 2 Samuel chapitre 24, à partir du verset 11, le texte nous dit, David s'empâtre son cœur. Il saute, il perd. Parce qu'il est devant chef. Garde Marie Saint-Île, garde Marie Figuille, pour le bas David, mais ça et ça. Il dit, David, vous choisissez, et d'ailleurs, il a pris trois fléaux, trois malédictions sous, choisis. Courir devant l'ennemi, fuite devant l'ennemi, la peste dans le pays, ou bien la mortalité qui a frappé, choisis. Il y a un dialogue comme ça. Je dis, nous mangeons comme pour nous faire l'évangile à partir de nous-mêmes. C'est ça que tu es en 313 tout. C'est même image 313 là, oui. Les constantes montent au pouvoir. Ils changent l'évangile automatiquement. Et l'évangile vient en l'évangile impérial. Et c'est ça qui veut dire, en plus, le gros nègre étudié vient déranger l'évangile là dans ce sens pas. Et c'est l'évangile là qui a plus désordre. 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Seule l'église. Tout pour indépendant, tout pour un grand monde, tout pour faire ça, vous voulez. On dit que les gens sautent dans l'église, puis ils font deux voies dans le pays étranger, puis ils choisissent pour le rester. Sans aucun consensus. Il n'y a aucun comité de deal pour le rester, pour un, ils choisissent pour le rester lui-même avec madame. Et puis il part route, il a boué cassette, puis il salue l'église, comme son bon égaré, chita. Et on dit ça, on dit parmi toutes les institutions de la terre, c'est l'église seulement qui a vili. Et tout le temps fait ça, vous voulez. On est qu'à diriger un groupe comme ça, et puis on est qu'à faire l'église. Il y a une dame qui a dirigé un petit groupe et puis elle a rangé l'école. 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Et si bon groupe fonctionne, il faut le fonctionner à l'intérieur de l'église. 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Mais comme nous-mêmes, nous ne sommes pas campés sur rien, c'est des livres que nous cherchons, c'est soulagement que nous cherchons, c'est petit que nous cherchons, c'est travail que nous cherchons, nous ne sommes pas chercher bon Dieu. Et nous cherchons Fatra. 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Je dis à tout le monde, ouais, bah, elle a. Même quand tu crois, je suis persuadé, il y a un faible reste qui va bien dans la boue. La multitude déjà dans la boue. Et il y a des gens qui peuvent parler pour eux. Il y a des gens qui peuvent prononcer pour eux. Il y a des gens qui peuvent estomaquer pour eux. Il y a des gens qui peuvent faire des bagailles pour faire danser. Mais le faible reste, le noyau, ceux qui marchent à la recherche de Dieu, je vous souhaite bon courage. 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Comptez sur lui d'heure en heure tant que dure le combat. Même Jean Cantique l'a dit.

0: N'a pas répondu avec. Ézéchias, Ozias, deux visages différents. Et pendant Ozias campé sous l'autel des parfums, il y a une violation flagrante. Il y a le sacrificateur Azaria qui paraît devant un homme courageux. 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Non, nous avons des hommes courageux. Il y a qui ont fait comme s'il parlait. Il prend pour la passivité, il prend pour Yannissi. Il y en a qui va payer pour ne pas défendre la cause du peuple. Il propose amitié, il propose ne pas, il propose la caillou, et puis le peuple a effondré dans la boue. Mais le prophète Azaria apparaît derrière le roi Ozias. Il dit Ozias, vous n'avez pas le droit et sort du sanctuaire. 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
1: 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Je ne sais pas si je peux le dire là ou non. Je ne peux pas parler. Je ne peux pas chanter un cantique. Mais les gens qui déterminent, les gens qui prennent résolution, les gens qui résignent, c'est celle-là qui passe par rien. Au nom de Dieu. Vous partagez, vous séparez par tout le monde. Chaque monde sur ta main au plein. 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

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Jusqu'à la terminologie, vous finissez. 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

Grazie.

Technique. Merci beaucoup. Je vous remercie infiniment pour votre présence ce soir. Elle m'encourage à chanter pour la gloire de Dieu. Je crois devoir vous laisser avec la toute dernière qui a pour titre Grandeur au Dieu. En tout commencement, il y a une fin. Je vous demande de vous mettre debout pour chanter avec moi. Grandeur au Dieu, il mérite nos applaudissements. Il est grand, il est grand. Chantons ensemble, grandeur au Dieu. À vous, musiciens.

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éternel, Dieu des vengeances, paraît pour notre nation. Lève-toi, juge de la terre.

l'Éternel, ils écrasent ton peuple, ils oppriment ton héritage. Ils égorgent la veuve et l'étranger, ils assassinent les orphelins. Et ils disent, l'Éternel ne regarde pas, le Dieu de Jacob ne fait pas attention. Prenez garde, homme stupide, insensé, quand serez-vous sage? Celui qui a planté l'oreille, n'entendait-il pas? Celui qui a formé l'œil, ne verrait-il pas? Celui qui chasse

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1: Jésus, j'ai regardé sa face.
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1: Ce que je cède, ce n'est que pour toi.

Amen. Amen. Alléluia. Alléluia. Amen.

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vous laisser avec la toute dernière qui a pour titre Grandeur au Dieu. En tout commencement, il y a une fin. Je vous demande de vous mettre debout pour chanter avec moi. Grandeur au Dieu, il mérite nos applaudissements. Il est grand, il est grand. Chantons ensemble, Grandeur au Dieu, à vous, musiciens.

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Merci. Je suis très fier d'être en votre compagnie ce soir. Et la nouvelle chanson que vous allez écouter a pour titre M'assurer la crise. Chantez avec moi, s'il vous plaît. Merci.

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1: Nous tous chanter avec nous. 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

Est-ce que l'église a chanté ça ensemble avec nous? Relèche, Zino.

Lève mes mains. Amen. Hallelujah. Yahweh. Lève mes mains en l'air.

Grazie.

éternel, Dieu des vengeances, paraît pour notre nation. Lève-toi, Jésus.

l'Éternel, ils écrasent ton peuple, ils oppriment ton héritage. Ils égorgent la veuve et l'étranger, ils assassinent les orphelins. Et ils disent, l'Éternel ne regarde pas, le Dieu de Jacob ne fait pas attention. Prenez-y garde, homme stupide, insensé, quand serez-vous sage? Celui qui a planté l'oreille, n'entendait-il pas? Celui qui a formé l'œil, ne verrait-il pas? Celui qui châtie les nations, ne punirait-il point? Lui qui donne à l'homme l'intelligence. L'Éternel connaît les pensées de l'homme. Et il sait qu'elles sont faites.

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0: Passa le charité.
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Soutiens ma foi. Tiens-moi, Jésus.

Amen.

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Sans déverser.

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0: quelques minutes de réflexion. Pensez à tout ce que fait le Seigneur. Pensez à tout ce que fait. Malgré ça, il t'aime encore. Il t'aime encore.
1: Vous dites, loué Jésus sous la croix.

qui a cru à ce qui nous était annoncé, qui a reconnu le bras de l'Éternel. Il s'est élevé devant lui comme une faible plante, comme un rejeton qui sort d'une terre desséchée. Il n'avait ni beauté, ni éclat pour attirer nos regards. Son aspect n'avait rien pour nous plaire. Méprisé et abandonné des hommes, homme de douleur et habitué à la souffrance, semblable à celui dont on détourne le visage. Nous l'avons dédaigné, nous n'avons fait lui aucun cas. Cependant, ce sont nos souffrances qu'il a portées, c'est de nos douleurs qu'il s'est chargé, et nous l'avons considéré comme puni, frappé de Dieu et humilié. Mais il était blessé pour nos péchés, brisé pour nos iniquités. Le châtiment qui nous donne la paix est tombé sur lui. Et c'est par ses meurtrissures que nous sommes guéris. Nous étions tous errants comme des brebis. Chacun suivait sa propre voie. Et l'Éternel a fait retomber sur lui l'iniquité de nous tous. Il a été maltraité et opprimé. Il n'a point ouvert la bouche, semblable à un agneau qu'on mène à la boucherie. À une brebis muette devant ceux qui l'attendent, il n'a pas ouvert la bouche. Il a été enlevé par l'angoisse et le châtiment. Et parmi ceux de sa génération, qui a cru qu'il était retranché de la terre des vivants et frappé pour les péchés de mon peuple? On a mis son sépulcre parmi les méchants, son tombeau avec le riche, quoiqu'il n'eût point commis de violence et qu'il n'y eût point de fraude dans sa bouche. Il a plu à l'Éternel de le briser par la souffrance, après avoir livré sa vie en sacrifice pour le péché. Il verra une postérité et prolongera ses jours, et l'œuvre de l'Éternel prospérera entre ses mains à cause du travail de son âme. Il rassasira ses regards. Par sa connaissance, mon serviteur juste justifiera beaucoup d'hommes. Il se chargera de leurs iniquités. C'est pourquoi je donnerai sa part avec les grands. Il partagera le butin avec les puissants, parce qu'il s'est livré lui-même à la mort et qu'il a été mis au nombre des malfaiteurs, parce qu'il a porté les péchés de beaucoup d'hommes et qu'il a intercédé pour les coupables. Amen. Dieu de puissance, Dieu de miséricorde, Dieu de grâce. Moi t'aimais avant de danser. Amen. Levez mes mains à demi. Amen. Moi t'aimais avant de danser. Sucker.

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0: Les femmes ont dit merci d'être qu'on a l'évangile.
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0: la Jérusalem. Faut-il le remettre en rele Jérusalem, en salut. La nouvelle Jérusalem, la cité de Dieu, construite par la main de Dieu. Jérusalem.
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Là, il n'y aura plus de pleurs, ni de deuil, ni de larmes.

Amen, amen, amen. 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

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Chantez nos lits. 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

C'est comme le tout.

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0: Si c'est fanatique, les frères d'Ironet et la famille d'Ironet, vous pouvez lever le cap et vous dire amen. 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Et nous disons un grand merci avec Sony Sound. Est-ce que nous battons de bon son? 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
1: Mettez-nous dehors, ô Dieu d'Israël, mettez peuple dehors. 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

Merci. Je suis très fier d'être en votre compagnie ce soir. Et la nouvelle chanson que vous allez écouter a pour titre M'assurer dans Christ. Chantez avec moi, s'il vous plaît. Merci.

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Merci, merci. Je suis très fier d'être en votre compagnie ce soir. Et la nouvelle chanson que vous allez écouter a pour titre M'assurer dans Christ. Chantez avec moi, s'il vous plaît. Merci.

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Mais à toi ma vie est attachée. Mon Seigneur, tu es tout pour moi.